Bonne Louis, chers auditeurs, c'est Aren ce matin sur Hype FM pour votre instant musical. J'espère que vous êtes en pleine forme. Si ce n'est pas le cas, je suis là pour ça. Ne vous inquiétez pas, je m'occupe de tout. Alors, rien que pour vous, ce matin, on va retrouver entre autres Arman Ovanessian, Olga Ayvazian, Aram Asadrian ou encore André. Mais je voulais démarrer en 5e vitesse ce matin avec Armenchik, un titre House Chilini. Vous pouvez même faire vos exercices matinaux sur ce titre. Allez, 1, 2, 3, 4, c'est parti. Armenchik Chilini, bon réveil, vous êtes bien sur Hype FM.

Allez, on continue notre programmation avec Olga Ayvazian qui voulait juste vous dire merci. Non, je plaisante, c'est le titre de la chanson. Un titre très pop qu'on aime. Olga Ayvazian, merci, c'est parti, on s'écoute. 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

Bienvenue à ceux qui nous rejoignent, nous sommes en plein cœur de votre instant musical sur Hype FM. On continue notre playlist avec un titre interplanétaire. Il s'agit d'Arama Sadrian avec IMES. Ce titre a au moins 20 ans, mais qu'est-ce que ça fait du bien de revoir un peu ces classiques. Arama Sadrian, IMES, flashback sur Hype FM.

il est dans son registre, c'est-à-dire un savant mélange entre tradition et modernité. Pour ce titre, il rajoute une pincée de guitare électrique et ça donne Nino Yarjan. André, rien que pour vous, chers auditeurs, allez-y monter le son. Si, allez-y.

Voici un extrait live du célèbre concert sur le Hrabarak à Yerevan d'Arman Hovhannessian qui vous interprète rien que pour vous Gabutak. C'est simple, efficace, c'est du Arman Hovhannessian quoi.

C'était Arène ce matin sur Hype FM pour votre instant musical. C'est déjà terminé pour aujourd'hui. J'espère que vous avez passé un excellent moment avec nous. Tout de suite, la suite des programmes sur Hype FM. Restez bien à l'écoute. Quant à moi, je vous souhaite une excellente journée. Je vous fais plein de bad chic. Portez-vous bien. Ciao, ciao.

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1: Bonjour, vous suivez le journal de IBFM, merci de m'accueillir chez vous. Absurde et infondé, c'est par ces mots que le Premier ministre Nikol Pachinian a répondu aux affirmations d'Hikmet Hajiyev, le secrétaire général du Conseil de sécurité d'Azerbaïdjan, qui, devant des diplomates en poste à Bakou, avait remis en cause l'arménité des églises de Gantzassar et de Dadivank, mais aussi la réalité des manuscrits arméniens présents dans les musées. Des affirmations azerbaïdjanaises prononcées lors d'un tour de la honte, organisé en Artsakh occupé et vidé de sa population par un nettoyage ethnique, pour essayer de convaincre les diplomates en poste que le patrimoine arménien présent en Artsakh ne l'était pas et appartenait à d'autres peuples. Interpellé à plusieurs reprises au Parlement sur l'absence de réponse de l'Arménie face à ces mensonges, Pachinian a insisté sur le fait que la réponse à cette question avait été donnée par le directeur du Manatarane et qu'il n'y avait donc pas besoin d'en rajouter, montrant là la faiblesse de la position arménienne qui laisse l'Azerbaïdjan dérouler un négationnisme et un révisionnisme d'État sans lui-même défendre la vérité historique. Position encore plus trouble d'Alen Simonian, le nouveau secrétaire général du Conseil de sécurité arménien, l'homologue d'Hajiyev, qui indique avoir parlé de cette question avec lui au téléphone, mais qu'il ne mettra pas sur la place publique ce qu'ils se sont dit, affirmant aussi qu'ils s'appellent tous les jours. Il y a leur point de vue, il y a le nôtre. Mon travail n'est pas de mettre en avant des points de vue ni de les opposer, a indiqué Alen Simonian, comme s'il pouvait y avoir un trait égal entre le mensonge et la désinformation de l'Azerbaïdjan et la vérité de la présence arménienne dans l'Artsakh depuis plus de 1700 ans. Alen Simonian qui a indiqué aux journalistes avoir seulement demandé à son interlocuteur que tout doit être fait pour que de tels incidents ne perturbent pas le processus de paix. Et pour montrer tout le sérieux avec lequel il prenait les demandes d'Alen Simonian, Hikmet Hajiyev a réitéré hier ses propos, affirmant que Gantzassar et Dadivank étaient des traces du riche héritage chrétien des Albanais du Caucase, niant une nouvelle fois leur arménité. C'est au Karabakh que l'on trouve les traces les plus fortes de la présence des Albanais du Caucase depuis le 7e siècle. Malheureusement, au fil des siècles, ce patrimoine a été falsifié par les Arméniens, notamment par des modifications architecturales des églises, ce qui est inadmissible, a déclaré Hikmet Hajiyev. Ilham Aliyev, de son côté, a affirmé que les Arméniens avaient détruit des dizaines de mosquées et du patrimoine islamique du Karabakh durant les années où les Arméniens avaient pris leur indépendance, ce qu'il appelle, lui, les années d'occupation. Bien sûr, il est un

Le seul but de cette politique est de se maintenir au pouvoir le plus longtemps possible, et si le prix à payer est de ne pas réagir un seul mot face à la destruction de notre patrimoine historique et culturel, c'est précisément le prix qu'ils sont prêts à payer, a conclu Anna Grigorian. Narek Arabedian, le chef du groupe parlementaire Arménie Forte, s'est déclaré prêt à accepter la proposition de Nejdeh Iskandarian, ancien premier ministre de l'Artsar, visant à organiser des consultations avec les forces politiques arméniennes, ajoutant que les Arméniens de l'Artsar devraient disposer d'une institution les représentant en Arménie. Des discussions qui, selon le responsable d'Arménie Forte, doivent se concentrer avant tout sur la protection des droits des Arméniens d'Artsar, leur droit au retour en sécurité, sur leurs terres, et sur la résolution de leurs problèmes sociaux en Arménie. Il a notamment mis l'accent sur la question du logement, notant qu'en raison de la hausse des prix de l'immobilier, de nombreux Arméniens d'Artsar ne sont pas en mesure d'acheter un logement avec les options de prêt existantes. Narek Arabedian a également attiré l'attention sur le chômage, en particulier chez les Arméniens d'Artsar, qui se sont installés dans les régions d'Arménie. Pour Narek Arabedian, pour résoudre ces problèmes sociaux, les Arméniens d'Artsar devraient disposer d'une structure organisationnelle qui permette également de préserver leur identité culturelle. Un centre culturel devrait être créé où les gens et la nouvelle génération d'Artsar puissent utiliser, pratiquer et apprendre leur dialecte, a indiqué Narek Arabedian. La Cour constitutionnelle d'Arménie a prononcé une décision qui considère que les obligations inscrites dans l'accord cadre de coopération stratégique entre la République d'Arménie et les États-Unis d'Amérique concernant le projet de voie Trump pour la paix et la prospérité internationale, le projet TRIP, sont conformes à la constitution de l'Arménie. La Cour suprême devrait publier le texte intégral de sa décision sous 3 jours, ce qui ouvre la voie à sa ratification par le Parlement arménien. La Cour devait notamment indiquer si la ratification par le Parlement était suffisante ou s'il fallait avoir recours à un référendum et surtout si la création de cette route extraterritoriale via une société détenue à 75% par les États-Unis était compatible avec les principes de l'intégrité territoriale de la République d'Arménie. Et pour ces deux questions, la Cour constitutionnelle d'Arménie n'a rien trouvé à redire et a considéré que la voix du Parlement suffirait. Si le vote favorable du groupe Contrat Civil ne fait aucun doute, les deux groupes d'opposition au Parlement n'ont pas encore indiqué si elles voteront pour ou contre ou s'abstiendront pour ce vote. Pendant ce temps, lors d'une conférence de presse conjointe avec son homologue Hakan Fidan, le ministre azerbaïdjanais des Affaires étrangères, Jeoun Bayramov, a déclaré qu'un tronçon de 42 km de la ligne ferroviaire Turquie-Nakhitchevan traversera le territoire arménien. Il s'agit d'une partie du corridor du Zanguezour. Des négociations sont en cours entre les États-Unis et l'Arménie à ce sujet. Bien que ce tronçon soit considéré comme faisant partie intégrante du territoire arménien, les entrées et sorties se feront par l'Azerbaïdjan, indiquant ainsi que c'est l'Azerbaïdjan qui contrôlera toutes les entrées et toutes les sorties, et ainsi la route, et pas l'Arménie. Et Nicole Pachinian ne l'a pas vraiment démenti hier devant le Parlement, répondant à une question d'une députée du groupe Arménie Forte. Il a préféré ironiser en indiquant que par la géographie, il n'y avait pas d'autre option que les deux entrées et les deux sorties de TRIP ne se situent pas en Azerbaïdjan. Il n'y a pas d'autre option, a-t-il indiqué. Mais qui décidera précisément de l'entrée et de la sortie, lui a répondu la députée. Je peux vous répondre précisément que ce sera la République d'Arménie, a indiqué Nicole Pachinian, démentant ainsi les propos de Jeoun Bayramov. Mais qui est réellement en position de force sur cette question? Qui menace l'Arménie d'une nouvelle guerre si on ne cède pas à ces conditions? Là est toute la question, à laquelle Nicole Pachinian se refuse encore de répondre. 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Météo, ciel nuageux sur Paris avec des risques d'averses en soirée, il fera de 13 à 21 degrés. Ciel dégagé à Lyon, Valence et Marseille, il fera de 13 à 24 degrés à Lyon, de 15 à 25 degrés à Valence et de 18 à 26 degrés à Marseille. Soleil à Yerevan, où il fera de 17 à 29 degrés. Belle journée à tous!

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1: Bonjour, vous suivez le journal de IBFM, merci de m'accueillir chez vous. Absurde et infondée, c'est par ces mots que le premier ministre Nikol Pachinian a répondu aux affirmations d'Hikmet Hadjiev, le secrétaire général du Conseil de sécurité d'Azerbaïdjan, qui, devant des diplomates en poste à Bakou, avait remis en cause l'arménité des églises de Gandzasar et de Dadivank, mais aussi la réalité des manuscrits arméniens présents dans les musées. Des affirmations azerbaïdjanaises prononcées lors d'un tour de la honte, organisé en Artsakh occupé et vidé de sa population par un nettoyage ethnique, pour essayer de convaincre les diplomates en poste que le patrimoine arménien présent en Artsakh ne l'était pas et appartenait à d'autres peuples. Interpellé à plusieurs reprises au Parlement sur l'absence de réponse de l'Arménie face à ces mensonges, Pachinian a insisté sur le fait que la réponse à cette question avait été donnée par le directeur du Manéatalan et qu'il n'y avait donc pas besoin d'en rajouter, montrant là la faiblesse de la position arménienne qui laisse l'Azerbaïdjan dérouler un négationnisme et un révisionnisme d'État sans lui-même défendre la vérité historique. Position encore plus trouble d'Alen Simonian, le nouveau secrétaire général du Conseil de sécurité arménien, l'homologue d'Hadjiev, qui indique avoir parlé de cette question avec lui au téléphone, mais qu'il ne mettra pas sur la place publique ce qu'ils se sont dit, affirmant aussi qu'ils s'appellent tous les jours. Il y a leur point de vue, il y a le nôtre. Mon travail n'est pas de mettre en avant des points de vue ni de les opposer, a indiqué Alen Simonian, comme s'il pouvait y avoir un trait égal entre le mensonge et la désinformation de l'Azerbaïdjan et la vérité de la présence arménienne en Artsakh depuis plus de 1700 ans. Alen Simonian qui a indiqué aux journalistes avoir seulement demandé à son interlocuteur que tout doit être fait pour que de tels incidents ne perturbent pas le processus de paix. Et pour montrer tout le sérieux avec lequel il prenait les demandes d'Alen Simonian, Hikmet Hadjiev a réitéré hier ses propos, affirmant que Gandzasar et Dadivank étaient des traces du riche héritage chrétien des Albanais du Caucase, niant une nouvelle fois leur arménité. C'est au Karabakh que l'on trouve les traces les plus fortes de la présence des Albanais du Caucase depuis le 7e siècle. Malheureusement, au fil des siècles, ce patrimoine a été falsifié par les Arméniens, notamment par des modifications architecturales des églises, ce qui est inadmissible, a déclaré Hikmet Hadjiev. Ilham Aliyev, de son côté, a affirmé que les Arméniens avaient détruit des dizaines de mosquées et du patrimoine islamique du Karabakh durant les années où les Arméniens avaient pris leur indépendance, ce qu'il appelle, lui, les années d'occupation. Bien sûr, il est incapable de produire la moindre photo ou la moindre preuve de l'existence de ces mosquées du temps de l'URSS, vu que ces mosquées n'existaient pas et que celle de Chouchi avait été restaurée par Rupen Vartanian, aujourd'hui en prison à Bakou. Et c'est le même Aliyev qui vient d'annoncer que le cimetière arménien de Chouchi avait été détruit pour y installer des canalisations d'égout. Tout un symbole, alors qu'aucune information n'a été apportée sur ce qui a été fait des sépultures présentes dans le cimetière. Pourquoi ne réagissent-ils pas? S'est exclamée Anna Grigorian, la présidente du groupe Ayastan à l'Assemblée nationale. La raison est simple, les Azerbaïdjanais ont pris Nikol Pachinian à la gorge, le forçant à faire toutes les concessions possibles à la République d'Arménie. Le seul but de cette politique est de se maintenir au pouvoir le plus longtemps possible, et si le prix à payer est de ne pas réagir un seul mot face à la destruction de notre patrimoine historique et culturel, c'est précisément le prix qu'ils sont prêts à payer, a conclu Anna Grigorian. Narek Arabedian, le chef du groupe parlementaire Arménie Forte, s'est déclaré prêt à accepter la proposition de Nejdeh Iskandarian, ancien premier ministre de l'Artsakh, visant à organiser des consultations avec les forces politiques arméniennes, ajoutant que les Arméniens de l'Artsakh devraient disposer d'une institution les représentant en Arménie. Des discussions qui, selon le responsable d'Arménie Forte, doivent se concentrer avant tout sur la protection des droits des Arméniens d'Artsakh, leur droit au retour en sécurité,

utiliser, pratiquer et apprendre leur dialecte, a indiqué Nare Garabedian. La Cour constitutionnelle d'Arménie a prononcé une décision qui considère que les obligations inscrites dans l'accord cadre de coopération stratégique entre la République d'Arménie et les États-Unis d'Amérique concernant le projet de voie Trump pour la paix et la prospérité internationale, le projet TRIP, sont conformes à la constitution de l'Arménie. La Cour suprême devrait publier le texte intégral de sa décision sous 3 jours, ce qui ouvre la voie à sa ratification par le Parlement arménien. La Cour devait notamment indiquer si la ratification par le Parlement était suffisante ou s'il fallait avoir recours à un référendum et surtout si la création de cette route extraterritoriale via une société détenue à 75% par les États-Unis était compatible avec les principes de l'intégrité territoriale de la République d'Arménie. Et pour ces 2 questions, la Cour constitutionnelle d'Arménie n'a rien trouvé à redire et a considéré que la voix du Parlement suffirait. Si le vote favorable du groupe Contrat Civil ne fait aucun doute, les 2 groupes d'opposition au Parlement n'ont pas encore indiqué si elles voteront pour ou contre ou s'abstiendront pour ce vote. Pendant ce temps, lors d'une conférence de presse conjointe avec son homologue Hakan Fidan, le ministre azerbaïdjanais des Affaires étrangères, Jehun Bayramov, a déclaré qu'un tronçon de 42 km de la ligne ferroviaire Turquie-Nakhitchevan traversera le territoire arménien. Il s'agit d'une partie du corridor du Zangezur. Des négociations sont en cours entre les États-Unis et l'Arménie à ce sujet. Bien que ce tronçon soit considéré comme faisant partie intégrante du territoire arménien, les entrées et sorties se feront par l'Azerbaïdjan, indiquant ainsi que c'est l'Azerbaïdjan qui contrôlera toutes les entrées et toutes les sorties, et ainsi la route, et pas l'Arménie. Et Nikol Pachinian ne l'a pas vraiment démenti hier devant le Parlement, répondant à une question d'une députée du groupe Arménie Forte. Il a préféré ironiser en indiquant que par la géographie, il n'y avait pas d'autre option que les 2 entrées et les 2 sorties de TRIP ne se situent pas en Azerbaïdjan. Il n'y a pas d'autre option, a-t-il indiqué. Mais qui décidera précisément de l'entrée et de la sortie, lui a répondu la députée. Je peux vous répondre précisément que ce sera la République d'Arménie, a indiqué Nikol Pachinian, démentant ainsi les propos de Jehun Bayramov. Mais qui est réellement en position de force sur cette question? Qui menace l'Arménie d'une nouvelle guerre si on ne cède pas à ces conditions? Là est toute la question, à laquelle Nikol Pachinian se refuse encore de répondre. 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Météo, ciel nuageux sur Paris avec des risques d'averses en soirée, il fera de 13 à 21 degrés. Ciel dégagé à Lyon, Valence et Marseille, il fera de 13 à 24 degrés à Lyon, de 15 à 25 degrés à Valence et de 18 à 26 degrés à Marseille. Soleil à Yerevan, où il fera de 17 à 29 degrés. Belle journée à tous!

Chers auditeurs, bonjour. Selon l'envoyé américain à Ankara, l'alliance entre les États-Unis et la Turquie n'a jamais été aussi forte. C'est Tom Barak, l'ambassadeur des États-Unis à Ankara, qui a prononcé ces paroles après avoir rencontré Erdogan. Rappelons que les relations entre les deux pays sont au beau fixe depuis l'élection de Trump. Erdogan, qui n'avait pas pu obtenir un seul rendez-vous auprès de l'ancien président Biden, a rencontré le président Donald Trump à la Maison-Blanche en septembre 2025. Ce dernier était également présent lors du sommet de l'OTAN qui s'est tenu en juillet dernier à Ankara. Lors du sommet de l'OTAN à Ankara, Trump s'est engagé à suspendre le veto américain contre l'achat par la Turquie des avions de combat F-35. Ce veto faisait suite à l'achat par Ankara du système de défense aérienne russe S-400. Les liens économiques se sont aussi renforcés. Le commerce bilatéral a atteint près de 49 milliards de dollars en 2025, soit une hausse de 14% par rapport à 2024. Les déclarations de Barak concernant l'alliance très forte entre les deux pays donnent la possibilité à Erdogan de disposer comme il veut de l'opposition et des activistes des droits de l'homme à l'intérieur du pays. Par ailleurs, Israël nomme un nouveau chargé d'affaires en Turquie. Israël a nommé un diplomate chevronné, Joël Lyon, comme chargé d'affaires en Turquie, envoyant ainsi pour la première fois un haut représentant à Ankara depuis le départ des diplomates israéliens fin 2023. Selon un haut responsable israélien, leur ambassade n'a jamais été officiellement fermée pendant ces années et des employés turcs ont permis d'assurer la continuité diplomatique entre les deux pays. Joël Lyon a précédemment été l'ambassadeur d'Israël en Moldavie et l'ambassadeur non résident en Arménie jusqu'en août 2026. Cette coopération entre les deux pays se poursuit malgré les critiques publiques d'Ankara envers la politique israélienne à Gaza et en Cisjordanie occupée. Rappelons qu'en Turquie, des critiques accusent le gouvernement d'Erdogan de masquer les liens commerciaux entre les deux pays par une rhétorique anti-israélienne. Des données israéliennes montrent près d'un milliard de dollars d'importations en provenance de Turquie en 2025, malgré l'embargo déclaré par Ankara. Depuis la dernière émission d'Actu Turquie, les arrestations et les persécutions contre l'opposition, les journalistes, avocats ou humoristes se sont poursuivies en Turquie. Ainsi, les mairies de l'opposition continuent à tomber une par une entre les mains de l'AKP. Le passage de la mairie d'Üsküdar, située sur la rive asiatique d'Istanbul, dans le giron de l'AKP, a fait particulièrement scandale. Après que la maire élue CHP Sinem Dedetaş a été arrêtée et suspendue de ses fonctions pour allégation de corruption, le conseil municipal d'opposition devait élire un maire par intérim en son sein. Mais deux arrestations de conseillers municipaux d'opposition et quatre ralliements à l'AKP ont permis au parti au pouvoir de reprendre la mairie d'Üsküdar. Notons que la mairie d'Üsküdar, un district traditionnellement conservateur, représente une municipalité très importante pour Erdogan puisque sa résidence privée s'y trouve. Erdogan a une fois de plus inversé le verdict des urnes par une manœuvre judiciaire. L'arrestation de la maire d'Üsküdar s'inscrit dans une série d'enquêtes pénales ciblant les municipalités remportées par l'opposition en mars 2024. Les procureurs aux ordres d'Erdogan ont procédé à l'arrestation de nombreux maires et responsables municipaux, dont principalement Ekrem İmamoğlu, maire d'Istanbul. Rappelons que désormais les ex-responsables élus du parti CHP ont créé le nouveau parti après qu'un tribunal a annulé le congrès du CHP qui avait élu Özgür Özel, président du parti. L'ancien leader
Kemal Kılıçdaroğlu avait été réintroduit en mai dernier par le pouvoir d'Erdogan. La plupart des députés du CHP et de nombreux responsables du parti ont ensuite rejoint le nouveau parti qui mène désormais la défense des maires élus CHP arrêtés par le régime d'Erdogan. Après avoir éliminé les Kurdes, le mouvement Gulen, les activistes des droits de l'homme, l'opposition du CHP, Erdogan et l'AKP éliminent désormais une partie des anciens membres de leur propre parti. Ainsi, une enquête a été ouverte contre l'ancien maire AKP d'Ankara, Melih Gökçek. Maire d'Ankara pendant 23 ans, a été convoqué au tribunal pour des transferts suspects de plusieurs millions d'euros vers des sociétés à l'étranger en Allemagne et au Luxembourg. Il est aussi accusé d'irrégularité dans les appels d'offres municipaux. Autrefois l'une des figures les plus en vue du parti d'Erdogan, le président avait demandé à l'ancien maire d'Ankara de démissionner en 2017. Un autre exemple en est Ahmet Davutoğlu. L'ancien premier ministre d'Erdogan, Ahmet Davutoğlu, est soupçonné d'avoir insulté Erdogan dans des propos tenus il y a 5 ans. Une infraction passible d'une peine d'emprisonnement allant jusqu'à 4 ans. Davutoğlu aurait déclaré en 2021 à Bingöl qu'il n'aurait pas perdu le poste de premier ministre s'il était resté silencieux, en accusant ainsi les ministres qui ont servi Erdogan après lui de s'être illégalement enrichis. Il a également accusé Erdogan sans le nommer d'avoir fait de son propre gendre un ministre, enrichi des proches et livré la Turquie à 5 entrepreneurs. Davutoğlu faisait référence au gendre d'Erdogan, Berat Albayrak, qui a été ministre de l'énergie puis ministre des finances, et aussi à la fortune accumulée par Binali Yıldırım, qui avait succédé à Davutoğlu au poste de premier ministre en 2016. Ahmet Davutoğlu avait démissionné en 2016 après des différends avec Erdogan et quitté l'AKP en 2019. Par ailleurs, le maire d'Istanbul, Ekrem İmamoğlu, emprisonné depuis mars 2025, a été condamné dans une affaire parmi tant d'autres à plus de 2 ans et demi pour avoir insulté de hauts responsables dont Erdogan est le procureur d'Istanbul. Cette peine de prison qui prive le maire d'Istanbul de tout mandat politique a permis à Erdogan de s'être débarrassé de son principal rival pour les élections présidentielles de 2028. Le tribunal a aussi saisi tous les exemplaires de son livre intitulé « La nation est mon témoin » et a interdit sa distribution. Rappelons-le, İmamoğlu est accusé de 142 actes criminels et le procureur a demandé à son encontre peine allant jusqu'à 2352 ans de prison. L'université d'Istanbul a par ailleurs révoqué son diplôme. Rappelons que la possession d'un diplôme universitaire est nécessaire pour être candidat à la présidence en Turquie. Si on devait relier les deux sujets que nous avons évoqués aujourd'hui, Erdogan a les mains libres de faire ce que bon lui semble en Turquie puisqu'il est soutenu par le pouvoir américain. L'ambassadeur américain Tom Barak l'a dit, les relations entre les deux pays n'ont jamais été aussi fortes. Chers auditeurs, voici pour l'actu Turquie de cette semaine. Merci de votre attention et à la semaine prochaine.

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1: Bonjour, vous suivez le journal de IBFM, merci de m'accueillir chez vous. Absurde et infondé, c'est par ces mots que le Premier ministre Nicole Pachinian a répondu aux affirmations d'Hikmet Tadjiev, le secrétaire général du Conseil de sécurité d'Azerbaïdjan, qui, devant des diplomates en poste à Bakou, avait remis en cause l'arménité des églises de Gandzasar et de Dadivank, mais aussi la réalité des manuscrits arméniens présents dans les musées. Des affirmations azerbaïdjanaises prononcées lors d'un tour de la honte, organisé en Artsakh occupé et vidé de sa population par un nettoyage ethnique, pour essayer de convaincre les diplomates en poste que le patrimoine arménien présent en Artsakh ne l'était pas et appartenait à d'autres peuples. Interpellé à plusieurs reprises au Parlement sur l'absence de réponse de l'Arménie face à ces mensonges, Pachinian a insisté sur le fait que la réponse à cette question avait été donnée par le directeur du Manatarhan et qu'il n'y avait donc pas besoin d'en rajouter, montrant là la faiblesse de la position arménienne qui laisse l'Azerbaïdjan dérouler un négationnisme et un révisionnisme d'État sans lui-même défendre la vérité historique. Position encore plus trouble d'Alen Simonian, le nouveau secrétaire général du Conseil de sécurité arménien, l'homologue d'Adjiev, qui indique avoir parlé de cette question avec lui au téléphone, mais qu'il ne mettra pas sur la place publique ce qu'ils se sont dit, affirmant aussi qu'ils s'appellent tous les jours. Il y a leur point de vue, il y a le nôtre. Mon travail n'est pas de mettre en avant des points de vue ni de les opposer, a indiqué Alen Simonian, comme s'il pouvait y avoir un trait égal entre le mensonge et la désinformation de l'Azerbaïdjan et la vérité de la présence arménienne en Artsakh depuis plus de 1700 ans. Alen Simonian qui a indiqué aux journalistes avoir seulement demandé à son interlocuteur que tout doit être fait pour que de tels incidents ne perturbent pas le processus de paix. Et pour montrer tout le sérieux avec lequel il prenait les demandes d'Alen Simonian, Hikmet Tadjiev a réitéré hier ses propos, affirmant que Gandzasar et Dadivank étaient des traces du riche héritage chrétien des Albanais du Caucase, niant une nouvelle fois leur arménité. C'est au Karabakh que l'on trouve les traces les plus fortes de la présence des Albanais du Caucase depuis le 7e siècle. Malheureusement, au fil des siècles, ce patrimoine a été falsifié par les Arméniens, notamment par des modifications architecturales des églises, ce qui est inadmissible, a déclaré Hikmet Tadjiev. Ilham Aliyev, de son côté, a affirmé que les Arméniens avaient détruit des dizaines de mosquées et du patrimoine islamique du Karabakh durant les années où les Arméniens avaient pris leur indépendance, ce qu'il appelle lui les années d'occupation. Bien sûr, il est incapable de produire la moindre photo ou la moindre preuve de l'existence de ces mosquées du temps de l'URSS, vu que ces mosquées n'existaient pas et que celle de Chouchi avait été restaurée par Rupen Vartanian, aujourd'hui en prison à Bakou. Et c'est le même Aliyev qui vient d'annoncer que le cimetière arménien de Chouchi avait été détruit pour y installer des canalisations d'égouts. Tout un symbole, alors qu'aucune information n'a été apportée sur ce qui a été fait des sépultures présentes dans le cimetière. Pourquoi ne réagissent-ils pas? S'est exclamée Anna Grigorian, la présidente du groupe Ayastan à l'Assemblée nationale. La raison est simple, les Azerbaïdjanais ont pris Nicole Pachinian à la gorge, le forçant à faire toutes les concessions possibles à la République d'Arménie. Le seul but de cette politique est de se maintenir au pouvoir le plus longtemps possible, et si le prix à payer est de ne pas réagir un seul mot face à la destruction de notre patrimoine historique et culturel, c'est précisément le prix qu'ils sont prêts à payer, a conclu Anna Grigorian. Narek Arabedian, le chef du groupe parlementaire Arménie Forte, s'est déclaré prêt à accepter la proposition de Nejde Iskandarian, ancien premier ministre de l'Artsakh, visant à organiser des consultations avec les forces politiques arméniennes, ajoutant que les Arméniens de l'Artsakh devraient disposer d'une institution les représentant en Arménie. Des discussions qui, selon le responsable d'Arménie Forte, doivent se concentrer avant tout sur la protection des droits des Arméniens d'Artsakh, leur droit au retour en sécurité, sur leurs terres et sur la résolution de leurs problèmes sociaux en Arménie. Il a notamment mis l'accent sur la question du logement, notant qu'en raison de la hausse des prix de l'immobilier, de nombreux Arméniens d'Artsakh ne sont pas en mesure d'acheter un logement avec les options de prêt existantes. Narek Garabedian a également attiré l'attention sur le chômage, en particulier chez les Arméniens d'Artsakh, qui se sont installés dans les régions d'Arménie. Pour Narek Garabedian, pour résoudre ces problèmes sociaux, les Arméniens d'Artsakh devraient disposer d'une structure organisationnelle qui permette également de préserver leur identité culturelle. Un centre culturel devrait être créé où les gens et la nouvelle génération d'Artsakh puissent utiliser, pratiquer et apprendre leur dialecte, a indiqué Narek Garabedian. La Cour constitutionnelle d'Arménie a prononcé une décision qui considère que les obligations inscrites dans l'accord cadre de coopération stratégique entre la République d'Arménie et les États-Unis d'Amérique concernant le projet de voie Trump pour la paix et la prospérité internationale, le projet TRIP, sont conformes à la constitution de l'Arménie. La Cour suprême devrait publier le texte intégral de sa décision sous 3 jours, ce qui ouvre la voie à sa ratification par le Parlement arménien. La Cour devait notamment indiquer si la ratification

De la ligne ferroviaire Turquie-Nakhitchevan traversera le territoire arménien. Il s'agit d'une partie du corridor du Zanguezour. Des négociations sont en cours entre les États-Unis et l'Arménie à ce sujet. Bien que ce tronçon soit considéré comme faisant partie intégrante du territoire arménien, les entrées et sorties se feront par l'Azerbaïdjan, indiquant ainsi que c'est l'Azerbaïdjan qui contrôlera toutes les entrées et toutes les sorties, et ainsi la route, et pas l'Arménie. Et Nicole Pachinian ne l'a pas vraiment démenti hier devant le Parlement, répondant à une question d'une députée du groupe Arménie Forte. Il a préféré ironiser en indiquant que par la géographie, il n'y avait pas d'autre option que les deux entrées et les deux sorties de Trip ne se situent pas en Azerbaïdjan. Il n'y a pas d'autre option, a-t-il indiqué. Mais qui décidera précisément de l'entrée et de la sortie, lui a répondu la députée. Je peux vous répondre précisément que ce sera la République d'Arménie, a indiqué Nicole Pachinian, démentant ainsi les propos de Jeun Bayrabov. Mais qui est réellement en position de force sur cette question? Qui menace l'Arménie d'une nouvelle guerre si on ne cède pas à ces conditions? Là est toute la question, à laquelle Nicole Pachinian se refuse encore de répondre. 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Météo, ciel nuageux sur Paris avec des risques d'averse en soirée, il fera de 13 à 21 degrés. Ciel dégagé à Lyon, Valence et Marseille, il fera de 13 à 24 degrés à Lyon, de 15 à 25 degrés à Valence et de 18 à 26 degrés à Marseille. Soleil à Yerevan, où il fera de 17 à 29 degrés. Belle journée à tous!

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1: Bonjour, vous suivez le journal de IBFM, merci de m'accueillir chez vous. Absurde et infondé, c'est par ces mots que le premier ministre Nikol Pachinian a répondu aux affirmations d'Hikmet Hajiyev, le secrétaire général du Conseil de sécurité d'Azerbaïdjan, qui, devant des diplomates en poste à Bakou, avait remis en cause l'arménité des églises de Gantzassar et de Dadivank, mais aussi la réalité des manuscrits arméniens présents dans les musées. Des affirmations azerbaïdjanaises prononcées lors d'un tour de la honte, organisé en Artsakh occupé et vidé de sa population par un nettoyage ethnique, pour essayer de convaincre les diplomates en poste que le patrimoine arménien présent en Artsakh ne l'était pas et appartenait à d'autres peuples. Interpellé à plusieurs reprises au Parlement sur l'absence de réponse de l'Arménie face à ces mensonges, Pachinian a insisté sur le fait que la réponse à cette question avait été donnée par le directeur du Manatarane et qu'il n'y avait donc pas besoin d'en rajouter, montrant là la faiblesse de la position arménienne qui laisse l'Azerbaïdjan dérouler un négationnisme et un révisionnisme d'État sans lui-même défendre la vérité historique. Position encore plus trouble d'Alen Simonian, le nouveau secrétaire général du Conseil de sécurité arménien, l'homologue d'Hajiyev, qui indique avoir parlé de cette question avec lui au téléphone, mais qu'il ne mettra pas sur la place publique ce qu'ils se sont dit, affirmant aussi qu'il s'appelle tous les jours. Il y a leur point de vue, il y a le nôtre. Mon travail n'est pas de mettre en avant des points de vue ni de les opposer, a indiqué Alen Simonian, comme s'il pouvait y avoir un trait égal entre le mensonge et la désinformation de l'Azerbaïdjan et la vérité de la présence arménienne en Artsakh depuis plus de 1700 ans. Alen Simonian qui a indiqué aux journalistes avoir seulement demandé à son interlocuteur que tout doit être fait pour que de tels incidents ne perturbent pas le processus de paix. Et pour montrer tout le sérieux avec lequel il prenait les demandes d'Alen Simonian, Hikmet Hajiyev a réitéré hier ses propos, affirmant que Gantzassar et Dadivank étaient des traces du riche héritage chrétien des Albanais du Caucase, niant une nouvelle fois leur arménité. C'est au Karabakh que l'on trouve les traces les plus fortes de la présence des Albanais du Caucase depuis le 7e siècle. Malheureusement, au fil des siècles, ce patrimoine a été falsifié par les Arméniens, notamment par des modifications architecturales des églises, ce qui est inadmissible, a déclaré Hikmet Hajiyev. Ilham Aliyev, de son côté, a affirmé que les Arméniens avaient détruit des dizaines de mosquées et du patrimoine islamique du Karabakh durant les années où les Arméniens avaient pris leur indépendance, ce qu'il appelle lui les années d'occupation. Bien sûr, il est incapable de produire la moindre photo ou la moindre preuve de l'existence de ces mosquées du temps de l'URSS, vu que ces mosquées n'existaient pas et que celle de Chouchi avait été restaurée par Rupen Vartanian, aujourd'hui en prison à Bakou. Et c'est le même Aliyev qui vient d'annoncer que le cimetière arménien de Chouchi avait été détruit pour y installer des canalisations d'égouts. Tout un symbole, alors qu'aucune information n'a été apportée sur ce qui a été fait des sépultures présentes dans le cimetière. Pourquoi ne réagissent-ils pas? S'est exclamée Anna Grigorian, la présidente du groupe Ayasan à l'Assemblée nationale. La raison est simple, les Azerbaïdjanais ont pris Nikol Pachinian à la gorge, le forçant à faire toutes les concessions possibles à la République d'Arménie. Le seul but de cette politique est de se maintenir au pouvoir le plus longtemps possible, et si le prix à payer est de ne pas réagir un seul mot face à la destruction de notre patrimoine historique et culturel, c'est précisément le prix qu'ils sont prêts à payer, a conclu Anna Grigorian. Narek Arabedian, le chef du groupe parlementaire Arménie Forte, s'est déclaré prêt à accepter la proposition de Nejdeh Iskandarian, ancien premier ministre de l'Artsakh, visant à organiser des consultations avec les forces politiques arméniennes, ajoutant que les Arméniens de l'Artsakh devraient disposer d'une institution les représentant en Arménie. Des discussions qui, selon le responsable d'Arménie Forte, doivent se concentrer avant tout sur la protection des droits des Arméniens d'Artsakh, leur droit au retour en sécurité, sur leurs terres et sur la résolution de leurs problèmes sociaux en Arménie. Il a notamment mis l'accent sur la question du logement, notant qu'en raison de la hausse des prix de l'immobilier, de nombreux Arméniens d'Artsakh ne sont pas en mesure d'acheter un logement avec les options de prêt existantes. Narek Arabedian a également attiré l'attention sur le chômage, en particulier chez les Arméniens d'Artsakh, qui se sont installés dans les régions d'Arménie. Pour Narek Arabedian, pour résoudre ces problèmes sociaux, les Arméniens d'Artsakh devraient disposer d'une structure organisationnelle qui permette également de préserver leur identité culturelle. Un centre culturel devrait être créé où les gens et la nouvelle génération d'Artsakh puissent utiliser, pratiquer et apprendre leur dialecte, a indiqué Narek Arabedian. La Cour constitutionnelle d'Arménie a prononcé une décision qui considère que les obligations inscrites dans l'accord cadre de coopération stratégique entre la République d'Arménie et les États-Unis d'Amérique concernant le projet de voie Trump pour la paix et la prospérité internationale, le projet TRIP, sont conformes à la constitution de l'Arménie. La Cour suprême devrait publier le texte intégral de sa décision sous 3 jours, ce qui ouvre la voie à sa ratification par le Parlement arménien. La Cour devait notamment indiquer si la ratification par le Parlement était suffisante ou s'il fallait avoir recours à un référendum et surtout si la création de cette route extraterritoriale via une société détenue à 75% par les États-Unis était compatible avec les principes de l'intégrité territoriale de la République d'Arménie. Et pour ces deux questions, la Cour constitutionnelle d'Arménie n'a rien trouvé à redire et a considéré que la voix du Parlement suffirait. Si le vote favorable du groupe Contrat Civil ne fait aucun doute, les deux groupes d'opposition au Parlement n'ont pas encore indiqué si elles voteront pour ou contre ou s'abstiendront pour ce vote. Pendant ce temps, lors d'une conférence de presse conjointe avec son homologue Hakan Fidan, le ministre azerbaïdjanais des Affaires étrangères, Jeoun Bayramov, a déclaré qu'un tronçon de 42 km de la ligne ferroviaire Turquie-Nakhitchevan traversera le territoire arménien. Il s'agit d'une partie du corridor du Zangezur. Des négociations sont en cours entre les États-Unis et l'Arménie à ce sujet. Bien que ce tronçon soit considéré comme faisant partie intégrante du territoire arménien, les entrées et sorties se feront par l'Azerbaïdjan, indiquant ainsi que c'est l'Azerbaïdjan qui contrôlera toutes les entrées et toutes les sorties, et ainsi la route, et pas l'Arménie. Et Nikol Pachinian ne l'a pas vraiment démenti hier devant le Parlement, répondant à une question d'une députée du groupe Arménie Forte. Il a préféré ironiser en indiquant que par la géographie, il n'y avait pas d'autre option que les deux entrées et les deux sorties de Trip ne se situent pas en Azerbaïdjan. Il n'y a pas d'autre option, a-t-il indiqué. Mais qui décidera précisément de l'entrée et de la sortie, lui a répondu la députée. Je peux vous répondre précisément que ce sera la République d'Arménie, a indiqué Nikol Pachinian, démentant ainsi les propos de Jeoun Bayramov. Mais qui est réellement en position de force sur cette question? Qui menace l'Arménie d'une nouvelle guerre si on ne cède pas à ces conditions? Là est toute la question, à laquelle Nikol Pachinian se refuse encore de répondre. 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Météo, ciel nuageux sur Paris avec des risques d'averse en soirée, il fera de 13 à 21 degrés. Ciel dégagé à Lyon, Valence et Marseille, il fera de 13 à 24 degrés à Lyon, de 15 à 25 degrés à Valence et de 18 à 26 degrés à Marseille. Soleil à Yerevan, où il fera de 17 à 29 degrés. Belle journée à tous!

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1: Bonjour, vous suivez le journal de IBFM, merci de m'accueillir chez vous. Absurde et infondé, c'est par ces mots que le Premier ministre Nicole Pachinian a répondu aux affirmations d'Hikmet Hajiyev, le secrétaire général du Conseil de sécurité d'Azerbaïdjan, qui, devant des diplomates en poste à Bakou, avait remis en cause l'arménité des églises de Gantzassar et de Dadivank, mais aussi la réalité des manuscrits arméniens présents dans les musées. Des affirmations azerbaïdjanaises prononcées lors d'un tour de la honte, organisé en Artsakh occupé et vidé de sa population par un nettoyage ethnique, pour essayer de convaincre les diplomates en poste que le patrimoine arménien présent en Artsakh ne l'était pas et appartenait à d'autres peuples. Interpellé à plusieurs reprises au Parlement sur l'absence de réponse de l'Arménie face à ces mensonges, Pachinian a insisté sur le fait que la réponse à cette question avait été donnée par le directeur du Mane Ataran et qu'il n'y avait donc pas besoin d'en rajouter, montrant là la faiblesse de la position arménienne qui laisse l'Azerbaïdjan dérouler un négationnisme et un révisionnisme d'État sans lui-même défendre la vérité historique. Position encore plus trouble d'Alen Simonian, le nouveau secrétaire général du Conseil de sécurité arménien, l'homologue d'Hajiyev, qui indique avoir parlé de cette question avec lui au téléphone, mais qu'il ne mettra pas sur la place publique ce qu'ils se sont dit, affirmant aussi qu'ils s'appellent tous les jours. Il y a leur point de vue, il y a le nôtre. Mon travail n'est pas de mettre en avant des points de vue ni de les opposer, a indiqué Alen Simonian, comme s'il pouvait y avoir un trait égal entre le mensonge et la désinformation de l'Azerbaïdjan et la vérité de la présence arménienne en Artsakh depuis plus de 1700 ans. Alen Simonian qui a indiqué aux journalistes avoir seulement demandé à son interlocuteur que tout doit être fait pour que de tels incidents ne perturbent pas le processus de paix. Et pour montrer tout le sérieux avec lequel il prenait les demandes d'Alen Simonian, Hikmet Hajiyev a réitéré hier ses propos, affirmant que Gantzassar et Dadivank étaient des traces du riche héritage chrétien des Albanais du Caucase, niant une nouvelle fois leur arménité. C'est au Karabakh que l'on trouve les traces les plus fortes de la présence des Albanais du Caucase depuis le 7e siècle. Malheureusement, au fil des siècles, ce patrimoine a été falsifié par les Arméniens, notamment par des modifications architecturales des églises, ce qui est inadmissible, a déclaré Hikmet Hajiyev. Ilham Aliyev, de son côté, a affirmé que les Arméniens avaient détruit des dizaines de mosquées et du patrimoine islamique du Karabakh durant les années où les Arméniens avaient pris leur indépendance, ce qu'il appelle lui les années d'occupation. Bien sûr, il est incapable de produire la moindre photo ou la moindre preuve de l'existence de ces mosquées du temps de l'URSS, vu que ces mosquées n'existaient pas et que celle de Chouchi avait été restaurée par Rupen Vartanian, aujourd'hui en prison à Bakou. Et c'est le même Aliyev qui vient d'annoncer que le cimetière arménien de Chouchi avait été détruit pour y installer des canalisations d'égouts. Tout un symbole, alors qu'aucune information n'a été apportée sur ce qui a été fait des sépultures présentes dans le cimetière. Pourquoi ne réagissent-ils pas? S'est exclamée Anna Grigorian, la présidente du groupe Ayastan à l'Assemblée nationale. La raison est simple, les Azerbaïdjanais ont pris Nicole Pachinian à la gorge, le forçant à faire toutes les concessions possibles à la République d'Arménie. Le seul but de cette politique est de se maintenir au pouvoir le plus longtemps possible, et si le prix à payer est de ne pas réagir un seul mot face à la destruction de notre patrimoine historique et culturel, c'est précisément le prix qu'ils sont prêts à payer, a conclu Anna Grigorian. Narek Arabedian, le chef du groupe parlementaire Arménie Forte, s'est déclaré prêt à accepter la proposition de Nejde Iskandarian, ancien premier ministre de l'Artsakh, visant à organiser des consultations avec les forces politiques arméniennes, ajoutant que les Arméniens de l'Artsakh devraient disposer d'une institution les représentant en Arménie. Des discussions qui, selon le responsable d'Arménie Forte, doivent se concentrer avant tout sur la protection des droits des Arméniens d'Artsakh, leur droit au retour en sécurité, sur leurs terres et sur la résolution de leurs problèmes sociaux en Arménie. Il a notamment mis l'accent sur la question du logement, notant qu'en raison de la hausse des prix de l'immobilier, de nombreux Arméniens d'Artsakh ne sont pas en mesure d'acheter un logement avec les options de prêt existantes. Narek Arabedian a également attiré l'attention sur le chômage, en particulier chez les Arméniens d'Artsakh, qui se sont installés dans les régions d'Arménie. Pour Narek Arabedian, pour résoudre ces problèmes sociaux, les Arméniens d'Artsakh devraient disposer d'une structure organisationnelle qui permette également de préserver leur identité culturelle. Un centre culturel devrait être créé où les gens et la nouvelle génération d'Artsakh puissent utiliser, pratiquer et apprendre leur dialecte, a indiqué Narek Arabedian. La Cour constitutionnelle d'Arménie a prononcé une décision qui considère que les obligations inscrites dans l'accord cadre de coopération stratégique entre la République d'Arménie et les États-Unis d'Amérique concernant le projet de voie Trump pour la paix et la prospérité internationale, le projet TRIP, sont conformes à la constitution de l'Arménie. La Cour suprême devrait publier le texte intégral de sa décision sous 3 jours, ce qui ouvre la voie à sa ratification par le Parlement arménien. La Cour devait notamment indiquer si la ratification par le Parlement était suffisante ou s'il fallait avoir recours à un référendum et surtout si la création de cette route extraterritoriale via une société détenue à 75% par les États-Unis était compatible avec les principes de l'intégrité territoriale de la République d'Arménie. Et pour ces deux questions, la Cour constitutionnelle d'Arménie n'a rien trouvé à redire et a considéré que la voix du Parlement suffirait. Si le vote favorable du groupe Contrat Civil ne fait aucun doute, les deux groupes d'opposition au Parlement n'ont pas encore indiqué si elles voteront pour ou contre ou s'abstiendront pour ce vote. Pendant ce temps, lors d'une conférence de presse conjointe avec son homologue Hakan Fidan, le ministre azerbaïdjanais des Affaires étrangères, Jeun Bayramov, a déclaré qu'un tronçon de 42 km de la ligne ferroviaire Turquie-Nakhitchevan traversera le territoire arménien. Il s'agit d'une partie du corridor du Zangezur. Des négociations sont en cours entre les États-Unis et l'Arménie à ce sujet. Bien que ce tronçon soit considéré comme faisant partie intégrante du territoire arménien, les entrées et sorties se feront par l'Azerbaïdjan, indiquant ainsi que c'est l'Azerbaïdjan qui contrôlera toutes les entrées et toutes les sorties, et ainsi la route, et pas l'Arménie. Et Nikol Pachinian ne l'a pas vraiment démenti hier devant le Parlement, répondant à une question d'une députée du groupe Arménie Forte. Il a préféré ironiser en indiquant que par la géographie, il n'y avait pas d'autre option que les deux entrées et les deux sorties de Trip ne se situent pas en Azerbaïdjan. Il n'y a pas d'autre option, a-t-il indiqué. Mais qui décidera précisément de l'entrée et de la sortie, lui a répondu la députée. Je peux vous répondre précisément que ce sera la République d'Arménie, a indiqué Nikol Pachinian, démentant ainsi les propos de Jeun Bayramov. Mais qui est réellement en position de force sur cette question? Qui menace l'Arménie d'une nouvelle guerre si on ne cède pas à ces conditions? Là est toute la question, à laquelle Nikol Pachinian se refuse encore de répondre. 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Météo, ciel nuageux sur Paris avec des risques d'averse en soirée, il fera de 13 à 21 degrés. Ciel dégagé à Lyon, Valence et Marseille, il fera de 13 à 24 degrés à Lyon, de 15 à 25 degrés à Valence et de 18 à 26 degrés à Marseille. Soleil à Yerevan, où il fera de 17 à 29 degrés. Belle journée à tous!

Chers auditeurs, bonjour. Selon l'envoyé américain à Ankara, l'alliance entre les États-Unis et la Turquie n'a jamais été aussi forte. C'est Tom Barak, l'ambassadeur des États-Unis à Ankara, qui a prononcé ces paroles après avoir rencontré Erdogan. Rappelons que les relations entre les deux pays sont au beau fixe depuis l'élection de Trump. Erdogan, qui n'avait pas pu obtenir un seul rendez-vous auprès de l'ancien président Biden, a rencontré le président Donald Trump à la Maison-Blanche en septembre 2025. Ce dernier était également présent lors du sommet de l'OTAN qui s'est tenu en juillet dernier à Ankara. Lors du sommet de l'OTAN à Ankara, Trump s'est engagé à suspendre le veto américain contre l'achat par la Turquie des avions de combat F-35. Ce veto faisait suite à l'achat par Ankara du système de défense aérienne russe S-400. Les liens économiques se sont aussi renforcés. Le commerce bilatéral a atteint près de 49 milliards de dollars en 2025, soit une hausse de 14% par rapport à 2024. Les déclarations de Barak concernant l'alliance très forte entre les deux pays donnent la possibilité à Erdogan de disposer comme il veut de l'opposition et des activistes des droits de l'homme à l'intérieur du pays. Par ailleurs, Israël nomme un nouveau chargé d'affaires en Turquie. Israël a nommé un diplomate chevronné, Joël Lyon, comme chargé d'affaires en Turquie, envoyant ainsi pour la première fois un haut représentant à Ankara depuis le départ des diplomates israéliens fin 2023. Selon un haut responsable israélien, leur ambassade n'a jamais été officiellement fermée pendant ces années, et des employés turcs ont permis d'assurer la continuité diplomatique entre les deux pays. Joël Lyon a précédemment été l'ambassadeur d'Israël en Moldavie et l'ambassadeur non résident en Arménie jusqu'en août 2026. Cette coopération entre les deux pays se poursuit malgré les critiques publiques d'Ankara envers la politique israélienne à Gaza et en Cisjordanie occupée. Rappelons qu'en Turquie, des critiques accusent le gouvernement d'Erdogan de masquer les liens commerciaux entre les deux pays par une rhétorique anti-israélienne. Des données israéliennes montrent près d'1 milliard de dollars d'importations en provenance de Turquie en 2025, malgré l'embargo déclaré par Ankara. Depuis la dernière émission d'Actu Turquie, les arrestations et les persécutions contre l'opposition, les journalistes, avocats ou humoristes se sont poursuivies en Turquie. Ainsi, les mairies de l'opposition continuent à tomber une par une entre les mains de l'AKP. Le passage de la mairie d'Üsküdar, située sur la rive asiatique d'Istanbul, dans le giron de l'AKP, a fait particulièrement scandale. Après que la maire élue CHP Sinem Dedetaş a été arrêtée et suspendue de ses fonctions pour allégation de corruption, le conseil municipal d'opposition devait élire un maire par intérim en son sein. Mais deux arrestations de conseillers municipaux d'opposition et quatre ralliements à l'AKP ont permis au parti au pouvoir de reprendre la mairie d'Üsküdar. Notons que la mairie d'Üsküdar, un district traditionnellement conservateur, représente une municipalité très importante pour Erdogan puisque sa résidence privée s'y trouve. Erdogan a une fois de plus inversé le verdict des urnes par une manœuvre judiciaire. L'arrestation de la maire d'Üsküdar s'inscrit dans une série d'enquêtes pénales ciblant les municipalités remportées par l'opposition en mars 2024. Les procureurs aux ordres d'Erdogan ont procédé à l'arrestation de nombreux maires et responsables municipaux, dont principalement Ekrem İmamoğlu, maire d'Istanbul. Rappelons que désormais les ex-responsables élus du parti CHP ont créé le nouveau parti après qu'un tribunal a annulé le congrès du CHP qui avait élu Özgür Özel, président du parti. L'ancien leader
Kemal Kılıçdaroğlu avait été réintroduit en mai dernier par le pouvoir d'Erdogan. La plupart des députés du CHP et de nombreux responsables du parti ont ensuite rejoint le nouveau parti qui mène désormais la défense des maires élus CHP arrêtés par le régime d'Erdogan. Après avoir éliminé les Kurdes, le mouvement Gulen, les activistes des droits de l'homme, l'opposition du CHP, Erdogan et l'AKP éliminent désormais une partie des anciens membres de leur propre parti. Ainsi, une enquête a été ouverte contre l'ancien maire AKP d'Ankara, Melih Gökçek. Maire d'Ankara pendant 23 ans, a été convoqué au tribunal pour des transferts suspects de plusieurs millions d'euros vers des sociétés à l'étranger en Allemagne et au Luxembourg. Il est aussi accusé d'irrégularité dans les appels d'offres municipaux. Autrefois l'une des figures les plus en vue du parti d'Erdogan, le président avait demandé à l'ancien maire d'Ankara de démissionner en 2017. Un autre exemple en est Ahmet Davutoğlu. L'ancien premier ministre d'Erdogan, Ahmet Davutoğlu, est soupçonné d'avoir insulté Erdogan dans des propos tenus il y a 5 ans. Une infraction passible d'une peine d'emprisonnement allant jusqu'à 4 ans. Davutoğlu aurait déclaré en 2021 à Bingöl qu'il n'aurait pas perdu le poste de premier ministre s'il était resté silencieux, en accusant ainsi les ministres qui ont servi Erdogan après lui de s'être illégalement enrichis. Il a également accusé Erdogan sans le nommer d'avoir fait de son propre gendre un ministre, enrichi des proches et livré la Turquie à 5 entrepreneurs. Davutoğlu faisait référence au gendre d'Erdogan, Berat Albayrak, qui a été ministre de l'énergie puis ministre des finances, et aussi à la fortune accumulée par Binali Yıldırım, qui avait succédé à Davutoğlu au poste de premier ministre en 2016. Ahmet Davutoğlu avait démissionné en 2016 après des différends avec Erdogan et quitté l'AKP en 2019. Par ailleurs, le maire d'Istanbul, Ekrem İmamoğlu, emprisonné depuis mars 2025, a été condamné dans une affaire parmi tant d'autres à plus de 2 ans et demi pour avoir insulté de hauts responsables dont Erdogan est le procureur d'Istanbul. Cette peine de prison qui prive le maire d'Istanbul de tout mandat politique a permis à Erdogan de s'être débarrassé de son principal rival pour les élections présidentielles de 2028. Le tribunal a aussi saisi tous les exemplaires de son livre intitulé « La nation est mon témoin » et a interdit sa distribution. Rappelons-le, İmamoğlu est accusé de 142 actes criminels et le procureur a demandé à son encontre peine allant jusqu'à 2352 ans de prison. L'université d'Istanbul a par ailleurs révoqué son diplôme. Rappelons que la possession d'un diplôme universitaire est nécessaire pour être candidat à la présidence en Turquie. Si on devait relier les deux sujets que nous avons évoqués aujourd'hui, Erdogan a les mains libres de faire ce que bon lui semble en Turquie puisqu'il est soutenu par le pouvoir américain. L'ambassadeur américain Tom Barak l'a dit, les relations entre les deux pays n'ont jamais été aussi fortes. Chers auditeurs, voici pour l'actu Turquie de cette semaine. Merci de votre attention et à la semaine prochaine.

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1: Bonjour, vous suivez le journal de IBFM, merci de m'accueillir chez vous. Absurde et infondé, c'est par ces mots que le premier ministre Nikol Pachinian a répondu aux affirmations d'Hikmet Hajiyev, le secrétaire général du Conseil de sécurité d'Azerbaïdjan, qui, devant des diplomates en poste à Bakou, avait remis en cause l'arménité des églises de Gantzassar et de Dadivank, mais aussi la réalité des manuscrits arméniens présents dans les musées. Des affirmations azerbaïdjanaises prononcées lors d'un tour de la honte, organisé en Artsakh occupé et vidé de sa population par un nettoyage ethnique, pour essayer de convaincre les diplomates en poste que le patrimoine arménien présent en Artsakh ne l'était pas et appartenait à d'autres peuples. Interpellé à plusieurs reprises au Parlement sur l'absence de réponse de l'Arménie face à ces mensonges, Pachinian a insisté sur le fait que la réponse à cette question avait été donnée par le directeur du Manatarane et qu'il n'y avait donc pas besoin d'en rajouter, montrant là la faiblesse de la position arménienne qui laisse l'Azerbaïdjan dérouler un négationnisme et un révisionnisme d'État sans lui-même défendre la vérité historique. Position encore plus trouble d'Alen Simonian, le nouveau secrétaire général du Conseil de sécurité arménien, l'homologue d'Hajiyev, qui indique avoir parlé de cette question avec lui au téléphone, mais qu'il ne mettra pas sur la place publique ce qu'ils se sont dit, affirmant aussi qu'ils s'appellent tous les jours. Il y a leur point de vue, il y a le nôtre. Mon travail n'est pas de mettre en avant des points de vue ni de les opposer, a indiqué Alen Simonian, comme s'il pouvait y avoir un trait égal entre le mensonge et la désinformation de l'Azerbaïdjan et la vérité de la présence arménienne dans l'Artsakh depuis plus de 1700 ans. Alen Simonian qui a indiqué aux journalistes avoir seulement demandé à son interlocuteur que tout doit être fait pour que de tels incidents ne perturbent pas le processus de paix. Et pour montrer tout le sérieux avec lequel il prenait les demandes d'Alen Simonian, Hikmet Hajiyev a réitéré hier ses propos, affirmant que Gantzassar et Dadivank étaient des traces du riche héritage chrétien des Albanais du Caucase, niant une nouvelle fois leur arménité. C'est au Karabakh que l'on trouve les traces les plus fortes de la présence des Albanais du Caucase depuis le 7e siècle. Malheureusement, au fil des siècles, ce patrimoine a été falsifié par les Arméniens, notamment par des modifications architecturales des églises, ce qui est inadmissible, a déclaré Hikmet Hajiyev. Ilham Aliyev, de son côté, a affirmé que les Arméniens avaient détruit des dizaines de mosquées et du patrimoine islamique du Karabakh durant les années où les Arméniens avaient pris leur indépendance, ce qu'il appelle, lui, les années d'occupation. Bien sûr, il est incapable de produire la moindre photo ou la moindre preuve de l'existence de ces mosquées du temps de l'URSS, vu que ces mosquées n'existaient pas et que celle de Chouchi avait été restaurée par Rupen Vartanian, aujourd'hui en prison à Bakou. Et c'est le même Aliyev qui vient d'annoncer que le cimetière arménien de Chouchi avait été détruit pour y installer des canalisations d'égouts. Tout un symbole, alors qu'aucune information n'a été apportée sur ce qui a été fait des sépultures présentes dans le cimetière. Pourquoi ne réagissent-ils pas ? S'est exclamée Anna Grigorian, la présidente du groupe Ayasan à l'Assemblée nationale. La raison est simple, les Azerbaïdjanais ont pris Nikol Pachinian à la gorge, le forçant à faire toutes les concessions possibles à la République d'Arménie. Le seul but de cette politique est de se maintenir au pouvoir le plus longtemps possible, et si le prix à payer est de ne pas réagir un seul mot face à la destruction de notre patrimoine historique et culturel, c'est précisément le prix qu'ils sont prêts à payer, a conclu Anna Grigorian. Narek Arabedian, le chef du groupe parlementaire Arménie Forte, s'est déclaré prêt à accepter la proposition de Nejdeh Iskandarian, ancien premier ministre de l'Artsakh, visant à organiser des consultations avec les forces politiques arméniennes, ajoutant que les Arméniens de l'Artsakh devraient disposer d'une institution les représentant en Arménie. Des discussions qui, selon le responsable d'Arménie Forte, doivent se concentrer avant tout sur la protection des droits des Arméniens d'Artsakh, leur droit au retour en sécurité sur leurs terres et sur la résolution de leurs problèmes sociaux en Arménie. Il a notamment mis l'accent sur la question du logement, notant qu'en raison de la hausse des prix de l'immobilier, de nombreux Arméniens d'Artsakh ne sont pas en mesure d'acheter un logement avec les options de prêt existantes. Narek Arabedian a également attiré l'attention sur le chômage, en particulier chez les Arméniens d'Artsakh, qui se sont installés dans les régions d'Arménie. Pour Narek Arabedian, pour résoudre ces problèmes sociaux, les Arméniens d'Artsakh devraient disposer d'une structure organisationnelle qui permette également de préserver leur identité culturelle. Un centre culturel devrait être créé où les gens et la nouvelle génération d'Artsakh puissent utiliser, pratiquer et apprendre leur dialecte, a indiqué Narek Arabedian. La Cour constitutionnelle d'Arménie a prononcé une décision qui considère que les obligations inscrites dans l'accord cadre de coopération stratégique entre la République d'Arménie et les États-Unis d'Amérique concernant le projet de voie Trump pour la paix et la prospérité internationale, le projet TRIP, sont conformes à la constitution de l'Arménie. La Cour suprême devrait publier le texte intégral de sa décision sous 3 jours, ce qui ouvre la voie à sa ratification par le Parlement arménien. La Cour devait notamment indiquer si la ratification par le Parlement était suffisante ou s'il fallait avoir recours à un référendum et surtout si la création de cette route extraterritoriale via une société détenue à 75% par les États-Unis était compatible avec les principes de l'intégrité territoriale de la République d'Arménie. Et pour ces deux questions, la Cour constitutionnelle d'Arménie n'a rien trouvé à redire et a considéré que la voix du Parlement suffirait. Si le vote favorable du groupe Contrat Civil ne fait aucun doute, les deux groupes d'opposition au Parlement n'ont pas encore indiqué si elles voteront pour ou contre ou s'abstiendront pour ce vote. Pendant ce temps, lors d'une conférence de presse conjointe avec son homologue Hakan Fidan, le ministre azerbaïdjanais des Affaires étrangères, Jeun Bayramov, a déclaré qu'un tronçon de 42 km de la ligne ferroviaire Turquie-Nakhitchevan traversera le territoire arménien. Il s'agit d'une partie du corridor du Zangezur. Des négociations sont en cours entre les États-Unis et l'Arménie à ce sujet. Bien que ce tronçon soit considéré comme faisant partie intégrante du territoire arménien, les entrées et sorties se feront par l'Azerbaïdjan, indiquant ainsi que c'est l'Azerbaïdjan qui contrôlera toutes les entrées et toutes les sorties, et ainsi la route, et pas l'Arménie. Et Nicole Pachinian ne l'a pas vraiment démenti hier devant le Parlement, répondant à une question d'une députée du groupe Arménie Forte. Il a préféré ironiser en indiquant que par la géographie, il n'y avait pas d'autre option que les deux entrées et les deux sorties de Trip ne se situent pas en Azerbaïdjan. Il n'y a pas d'autre option, a-t-il indiqué. Mais qui décidera précisément de l'entrée et de la sortie, lui a répondu la députée. Je peux vous répondre précisément que ce sera la République d'Arménie, a indiqué Nicole Pachinian, démentant ainsi les propos de Jeun Bayramov. Mais qui est réellement en position de force sur cette question? Qui menace l'Arménie d'une nouvelle guerre si on ne cède pas à ces conditions? Là est toute la question, à laquelle Nicole Pachinian se refuse encore de répondre. 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Météo, ciel nuageux sur Paris avec des risques d'averse en soirée, il fera de 13 à 21 degrés. Ciel dégagé à Lyon, Valence et Marseille, il fera de 13 à 24 degrés à Lyon, de 15 à 25 degrés à Valence et de 18 à 26 degrés à Marseille. Soleil à Yerevan, où il fera de 17 à 29 degrés. Belle journée à tous!

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Hallelujah, chers amis, c'est Aren ce matin pour prendre soin de vous en musique. C'est votre instant musical du jour. Encore le plein de musique, de nouveautés, de découvertes, de reprises. Avec par exemple ce matin, rien que pour vous, Zare Kasparian, Arman Hovhannessian, André, Joseph Krikorian. Mais pour démarrer, dans la famille Assadrian, je voudrais le fils Ardash. Et son titre fort connu, Bales. Ardash Assadrian, Bales, bon réveil sur IPFM.

Alors là, il faut monter le son pour le roi de la pop arménienne, j'ai nommé André. Son tube Akhnaro mélange modernité et arménité. On s'écoute tout de suite André Akhnaro, c'est parti.

ceux qui ne le connaissent pas, je vous fais découvrir un chanteur arménien né au Liban, Zare Gasparian. N'hésitez pas à aller faire un tour sur son site internet zaregasparian.com pour découvrir son univers musical. Mitornir Menak, c'est le titre du jour. Zare Gasparian, vous êtes bien sur Hype FM.

Allez, tout de suite, une chanson en hommage à notre belle Arménie, Hayrenik, interprétée par Monsieur Arman Ovanessian. Montez le son et les drapeaux arméniens. Hayrenik d'Arman Ovanessian, c'est tout de suite sur IPFM.

dédicace à tous les couples amoureux qui se sont mariés cette année. Joseph Krikorian n'était peut-être pas présent à votre mariage, mais ce matin, rien que pour vous, il vous chante Harsanik. Joseph Krikorian, c'est parti, on s'écoute.

Merci de votre fidélité, chers auditeurs. Je vous laisse un peu tranquille pour le mois d'août et vous donne rendez-vous le 1er septembre sur l'antenne d'Hype FM avec toujours plus de musique. Je vous souhaite d'excellentes vacances, profitez-en et surtout prenez du bon temps. Je répète, rendez-vous le 1er septembre pour votre instant musical. D'ici là, je vous fais plein de gros batchik. Parior, à plus.